Merci. Merci, bienvenue. Un grand plaisir de jouer ici à la Maison de la Culture de Grenoble. À la guitare basse, Ruth Goller.